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0: si vous êtes un petit peu tombé sur la tête, moi je ne suis pas encore.
1: Mais enfin, qu'est-ce que ça veut dire? Ça n'a pas du temps qu'elle est terminée.
0: Alors maintenant, la plaisanterie, c'est terminé.
2: Maintenant, c'est bien, c'est terminé.

0: You don't. I don't want to.
1: Par le prophète et une abondance d'églises et rassemblée dans la vie.

pile rompue, cinquième saut. Je vis sous l'autel les âmes de ceux qui furent égorgés pour le verbe de Dieu et le témoignage qu'ils en avaient rendu. Ils criaient à grande voix, disant, jusque à quand, Maître Saint et vrai, resteras-tu sans tirer justice et vengeance de notre sang? On leur donna à chacun une robe blanche et on leur dit, patience, encore un peu de temps et s'emplira le nombre de leurs frères et de leurs compagnons qui sont tout comme eux destinés au martyre.

0: Alors, ce qu'il en pense, c'est que sa quinte saut. Je vis sous l'autel les âmes de ce seul qui fait gorger pour le verbe de Dieu
1: et le témoignage
0: qu'ils en avaient rendu. Il criait de grande voix, disant jusque à quand, maître saint, resteras-tu sans tirer justice et vengeance de notre sang? On donna à chacun une robe blanche et on leur dit
2: patience, encore un peu de temps et s'empira le nombre de leurs frères et de leurs compagnons qui sont tout comme eux.

Vous qui avez fui la prison éternelle, qui êtes-vous? À la scène de mon esprit, qui laisse derrière une mer si cruelle, pour voguer sur des eaux meilleures, déploie maintenant ses voiles. Une douce couleur de saphir oriental, dans la sérénité d'un ciel limpide, rendit à mes yeux la joie. Dès que je fus sorti de l'air de mort, je me tournai à main droite et vis dans la direction de l'autre pôle quatre étoiles qui n'avaient jamais été vues, sauf des premiers hommes.

le tremblotement de la mer. Et nous parvînmes sur le rivage désert, qui n'a jamais vu traverser ses eaux par un homme ayant le pouvoir d'en revenir. Et là, celui qui me soutient en toute épreuve m'inspira d'être pur. Puis il me fit une ceinture d'un roseau marin. Et, ô merveille, telle il avait choisi l'humble plante, telle elle repoussa tout à coup à la place d'où il l'avait arrachée.

0: Lecture de la première épître de saint Paul aux Corinthiens.
1: Mes frères, écoutez le mystère que je vous dévoile. Au fond de la dernière trompette, car la trompette phonera, les morts apparaîtront vivants dans un état incroyable.

incorruptible et alors nous ferons changer. Car il faut que ce corps périphable soit revêtu d'incorruptibilité, que ce corps mortel soit revêtu d'immortalité. Ce corps mortel aura revêtu l'immortalité, cette parole de l'Écriture se fera accomplie. La mort a été ensevelie dans la victoire. Ô mort, où est maintenant ta victoire? Ô mort, où est ton aiguillon? Ô or aiguillon de la mort, c'est le péché et la puissance du péché. C'est la loi. Rendons grâce à Dieu car il nous a donné la victoire par Jésus-Christ notre Seigneur.

Crayonné ferroviaire. Crayonné, pour moi, c'est un manifeste technique, si on veut. Un manifeste, parce qu'il est temps de témoigner contre la dictature du technologique, en l'occurrence, contre la soi-disant obligation du numérique en musique sur bande.

Il y a des rendus auxquels je m'intéresse et que je n'obtiens qu'avec la bande magnétique analogique de 6 mm 25 de large. Une certaine façon de faire un son avec des aspérités, des hoquets, des chaos, des accros dans le tracé, une texture vivante, un son imprécis d'une certaine manière, avec du clair-obscur, un fondu. Seule la bande me permet de l'obtenir dans certaines conditions.